0: Et bon, les poétiques l'ont peur. Voilà. Voilà. Ma belle, mes yeux sont belles, mes yeux sexuels. Eh bien, messieurs, dames, c'était les poétiques Coco, d'accord. Ouais.
1: C'est nous qui avons fait ça.
0: Eh ouais, c'est eux.

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